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Une piaffe, quelques moineaux et Joséphine Baker. Là, une dose de Prévert. Et sans raton laveur, prenons un dernier verre. Et du bateau Lavoir, une Simone de Beauvoir.